0: Bonnie, de Bavigny, juste avec la rue 15 pour Lima.
1: Roger, accidental alarm canceled to Lima 8 and 904.
0: Car 20, clear the scene.
1: Roger, car 20 and Sulima 8, 2132.